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1: Donc là, on part en tournée avec Romain.
2: C'est ça.
1: Eh ben allez, let's go.
3: Prenons la route en passant par Avenue Roger.
1: C'est le rituel du départ en tournée, ça, le GPS?
2: Oui, c'est ça. Obligé pour trouver l'adresse, qu'on connaît pas tout... Les rues et tout ça, quoi.

0: Moi, je m'appelle Marine, je travaille chez Elise depuis 5 ans et je suis responsable commerciale. Donc, je manage une équipe de commerciaux, de personnes qui gèrent les demandes entrantes, des entreprises qui font appel à nous pour gérer leurs déchets de manière soit régulière, pour gérer l'ensemble des déchets de bureau qu'ils produisent, ou de manière ponctuelle, pour des demandes de désarchivage, de débarrassage, de destruction de documents.
1: Je suis collecteur. Tous les jours, c'est une tournée ou voire plusieurs.
2: Voilà. En général, c'est 2 tours le matin et 2 tours l'après-midi. En général. Et après, suivant le volume de boulot, normalement, on est 2 personnes et des fois, on est tout seul. Ça dépend.
3: Aujourd'hui, une initiative sociale et environnementale avec un réseau national. Recyclage des déchets de bureau et proposition d'emploi stable à des personnes en difficulté d'insertion, notamment pour cause de handicap. Positive Onde en immersion chez Elise.

0: Élise, souvent on nous pose la question, qu'est-ce que ça veut dire, qui est Élise? Donc Élise, à la base, c'est la fille du fondateur d'Élise, qui a fondé Élise en 1997. Donc l'idée de base d'Élise, c'était justement de créer de l'emploi pour des personnes qui en étaient éloignées du fait de leur handicap, en proposant la collecte et le recyclage des déchets de bureau pour les pros. Donc il y avait le côté social avec l'emploi des personnes handicapées et le côté environnemental avec l'accompagnement des pros dans la gestion de leurs déchets au quotidien. Et Élise, donc de fil en aiguille, est devenue un réseau national d'entreprises franchisées qui est essaimé sur tout le territoire. Et aujourd'hui, on a trouvé un joli acronyme.
1: Et l'homonyme habite dans le Gard.
2: Non, acronyme, pas homonyme.
0: Pour le définir, qui définit très bien notre activité. Donc Élise, entreprise locale d'initiative au service de l'environnement.
2: Collecte.
3: Les trois équipes. Et l'équipe 1, ils ont toujours les mêmes clients qui reviennent. L'équipe 2, toujours les mêmes clients. Et l'équipe 3, toujours les mêmes clients. Comme ça, on connaît nos clients. Et dès qu'on arrive chez le client, on n'a pas à chercher les points de collecte. On va directement...
4: Oui, c'est plus rapide. Enfin, on sait directement toutes les infos, quoi.
3: Voilà, c'est plus rapide. On n'est pas obligé de chercher. Et pour les souris muettes, vu qu'on travaille beaucoup avec des souris muettes, c'est plus pratique pour eux aussi.
0: Chez Élise, on retrouve beaucoup de personnes qui sont éloignées de l'emploi du fait de leur handicap, qui se travaillent ici et qui retrouvent une stabilité dans leur vie et dans leur accompagnement professionnel qu'on peut leur apporter.
5: Tournez à gauche sur rue Michel Rambaud.
4: Allez, on va collecter là.
3: Oui. On va prendre ce qu'il faut derrière et voilà.
4: C'est quoi ce qu'il faut?
3: Il faut un bac 360.
4: 360, c'est quoi, contenance?
3: C'est la contenance, ouais. Il y a 360, 240 et 770. Donc là, c'est un 360 pour collecter le carton. Et on a deux caissons confidentielles, donc il faut prendre deux sacs gris.
4: Confidentiel, ça veut dire que c'est du papier qui va être broyé,
3: détruit, ouais.
0: Il y a souvent des notions de confidentialité qui se posent dans les entreprises bancaires, par exemple, assurances, du moins toutes les entreprises qui gèrent des données privées. Donc on est en capacité chez Élise de mettre en place des contenants sécurisés, donc soit des caissons avec une fente, avec une clé, soit des bacs sécurisés qui sont carrément posés dans les locaux déchets, mais avec des clés également. Donc on va récupérer l'ensemble des papiers confidentiels et lorsqu'ils vont arriver sur le site Élise, ils vont être traités différemment des autres papiers. Ils vont être directement stockés dans une zone confidentielle, donc sous caméra et qui est fermée à clé. Et ils vont être passés à la broyeuse avec le minimum de manipulation possible. C'est-à-dire qu'on va seulement ouvrir les sacs, peut-être enlever les matières plastiques s'il y en a, vérifier qu'il n'y a pas de ferraille ou de raccord entre les documents. Mais ça va être un traitement très rapide, justement pour qu'il soit broyé immédiatement et mis en benne, qui est stocké directement derrière le broyeur.
3: C'est bon, on y va.

0: Donc là, on se présente à l'interphone pour qu'il puisse nous ouvrir la porte pour monter.
1: Bonjour.
0: Oui, bonjour, c'est la société Elise.
1: Oui, je vous ouvre.
0: Merci. Bonjour, société Elise. On récupère les cartons chez eux. Et quels sont confidentiels? Il y en a un là et un là-bas. Et après les bouteilles plastiques qui sont là-bas dans la demi-lune.
2: D'accord.
0: Et après c'est bon, on a fini. Après je fais tamponner. Et...
3: Alors on travaille avec Elise depuis un an environ. On a regardé sur internet et du coup on a appelé directement après avec le numéro de contact sur le site. Et donc c'est comme ça qu'on a connu.
4: Alors chez Elise, puisqu'on est des originaux, même notre site internet est spécial et vous pouvez retrouver toutes les infos sur elise.com.fr. Bien mettre les deux, c'est comme sur notre adresse mail, toujours le .com.fr.
5: Donc là on réinstalle les sacs de déchets confidentiels dans le caisson prévu à cet effet.
0: Voilà,
6: vide.
5: Vide,
0: on met bien la corde comme ça.
5: Elise, on traite souvent des déchets confidentiels, c'est assez courant.
0: Oui, ils en ont pas mal les clients et on en fait pas mal, ouais. Je vais juste demander un tampon.
7: Excusez-moi, ça vous plaît d'avoir un petit tampon?
0: Merci. Bonne journée.
4: Au revoir.
0: Au revoir.
5: Et donc là, on repart sur une autre aventure de collecte sur le prochain.
0: Voilà, c'est ça.
8: La tournée dure un certain temps, alors ce que je vous propose peut-être, c'est d'essayer d'accélérer un peu le temps, histoire de se retrouver dans l'atelier. Et j'avais dit d'accélérer le temps, pas ma voix.
5: On revient, on a fini la collecte.
0: Ouais, on va vider.

0: 43 moins moins 17. Le bac, on a eu le bac.
1: Ouais, parce que là on est sur la pesée là.
0: 26. Ouais, c'est ça.
1: C'est toi qui recharge le camion, après qui reprépare le camion pour l'autre tournée.
0: Voilà, pour cet après-midi, ouais.
1: C'est donc ça. Suivant le nombre de clients, temps de bac, de temps de litres.
0: Voilà, c'est ça.
2: Tous les jours, on a des entreprises qui nous appellent, qui se retrouvent face à une situation, on va dire, classique. Ils ont beaucoup de déchets, ils savent pas comment les gérer, ils avaient l'habitude de tout mettre dans la même poubelle, et jusqu'au jour où la métropole ou d'autres... La ville leur a dit, mais non, c'est fini, on peut pas tout mettre dans les bacs et on peut pas tout jeter comme ça. La réflexion, elle vient aussi souvent des salariés, des gens qui sont en entreprise et qui viennent voir leur patron en disant, mais comment ça, dans cette entreprise, on ne trie pas les déchets. Donc ces entreprises, elles nous contactent et elles ont besoin d'un conseil. Donc nous, chez Elise, on sait très bien faire du conseil sur ces sujets-là. Donc on a vraiment cette partie accompagnement. Donc en général, on se déplace sur le site, on fait un audit avec nos interlocuteurs. On regarde donc les types de déchets qu'ils ont. Donc souvent on est face aux déchets classiques d'entreprise, beaucoup de papier, des cartouches d'encre, des bouteilles, des gobelets qu'on a de moins en moins, donc soit en plastique, soit en papier carton, des canettes, du matériel informatique de manière plus sporadique, des piles, des ampoules, enfin voilà, toute la diversité des déchets qu'on trouve en entreprise et qui de manière générale se recyclent très bien. Donc ensuite on va leur proposer des contenants adaptés. Parce que c'est une chose en fait de proposer la collecte, mais pour que la mayonnaise fonctionne bien, il faut que tout soit bien en place pour que personne n'ait l'excuse de dire « Non mais c'est trop compliqué, j'ai pas envie, j'ai pas compris ». Nous, on travaille vraiment là-dessus pour essayer de faire en sorte que ce soit ludique, agréable pour tout le monde et que aussi tout le monde retrouve un sens en fait dans tout ça. Déjà, on va mettre des corbeilles de couleurs qui sont sympas avec des messages punchy et dynamiques. Donc chaque déchet a sa corbeille. Et ensuite, on organise le local déchet. Vous allez avoir la société de ménage de manière générale qui va passer chercher les sacs pour les emmener dans le local déchet. Donc là aussi, il y a un enjeu de compréhension aussi pour la société de ménage qui doit trouver les sacs et les déposer au bon endroit dans les bons bacs avec les bons autocollants. Et nous, Elise, on va venir collecter ces bacs dans le local déchet. On fait beaucoup de sensibilisation au démarrage, mais aussi tout au long du contrat. On va envoyer par exemple tous les trimestres ce qu'on appelle des reportings environnementaux pour mettre en avant l'engagement et puis les quantités de déchets recyclés. Et ça, c'est hyper important. Ça permet de faire vivre la dynamique, de mettre en avant le geste de chacun parce qu'on a parfois l'impression, oui, on met tout dans nos corbeilles, mais ça part tout dans la même poubelle. Donc en fait, l'impression aussi que c'est suivi et qu'il y a vraiment du sens derrière l'action, normalement, ça crée une bonne dynamique. Et ça se passe bien.
1: Alors du coup là je dois trouver Marion. Je fais le tour. Marion donc, j'en ai dit Marion.
3: Oui oui, ben moi c'est Marion, écoute.
1: Moi c'est Seb, enchanté.
3: Enchanté. Moi je suis chargée de communication chez Elise Lyon depuis 4 mois. Et ce que je te propose, c'est qu'on va faire la visite du site Elise Lyon pour que tu puisses un peu voir à quoi ressemble toute notre activité, les métiers et puis rencontrer des gens surtout.
1: C'est bien, on va passer du temps ensemble, du coup là on va faire la oui. Visite, on va découvrir un peu tout ce qui se passe, tout le métier, mais aussi je pense qu'on va mettre de l'humain là-dedans. J'ai l'impression qu'il y a beaucoup d'humain dans cette boîte en fait.
3: Ah oui, l'humain c'est très important chez Elise, c'est vrai que c'est une entreprise adaptée avant tout, donc en fait être à l'écoute des gens, échanger avec les uns les autres, c'est vraiment essentiel en fait. Moi c'est vrai que je suis proche de beaucoup de personnes en entreprise, je parle vraiment avec tout le monde et c'est très humain, donc tu vas voir qu'au cours de la visite... Ils vont être assez curieux, tout le monde va un peu poser les yeux sur toi et ils vont venir te parler, te poser des questions. Et c'est là que tu vas te rendre compte que l'humain ici, il est vraiment présent.
1: On y va ?
3: On y va, c'est parti ! Là, du coup, si tu veux, on arrive dans tout l'espace de chez Elise, qui est l'espace le plus grand et qui est l'espace principal où tout va se passer. Donc en fait, là, si tu veux, ça va être l'espace de pause. l'espace de pause ou l'espace quand tous les matins il y a les briefings chaque matin pour toutes les équipes avec des écrans pour faire passer les informations aux collecteurs et aux trieurs. On peut voir du coup deux écrans où il y a la géolocalisation, où on peut voir où sont les collecteurs et où ils en sont dans leur tournée, et les informations. Donc souvent aussi au cours de la journée, ils font passer des petites phrases tu vois, de motivation, comme ça ils peuvent un peu voir et ça peut les motiver dans leur journée. Ou là pareil, ils peuvent prendre leur café pour se détendre quand ils sont en pause. Alors, il y a à disposition des machines, des bouilloires, micro-ondes, voilà. Donc là, tout le monde peut venir se détendre. Là, on arrive dans tout ce qui est la partie de tri des bouteilles en plastique, des gobelets et des canettes. Quand des collecteurs proviennent de tourner, ils vont mettre leur sac, par exemple, de bouteilles plastiques, gobelets plastiques et canettes. Et ensuite, Eric va faire un surtri derrière de ça, entre les canettes aluminium et les canettes en métal.
1: On va voir le surtri.
4: Bonjour.
1: C'est Eric, c'est ça?
4: C'est ça, tout à fait.
1: Alors, qu'est-ce qui va se passer là? On m'a parlé de surtri, mais qu'est-ce que c'est que cette bête, le surtri?
4: Le surtri, tout simplement, en fait, on a le tri des gobelets. Un côté le polystyrène et l'autre côté le propylène.
1: Et comment on le repère sur les verres, ça? Comment on sait que c'est d'une matière ou de l'autre?
4: C'est parce que le polystyrène, il se déchire. Voilà. Et le propylène, normalement, s'il est bien fait, il ne se déchire pas. On fait un tas de chaque côté et après, ça part pour la destruction du gobelet.
1: Et là, ça en fait un paquet de... Alors, comment expliquer? Là, on l'a vu, il y a deux types de verres différents. Oui. C'est un espèce de quoi, de bac, de rack, on pourrait appeler ça, mais il y a quelques milliers de verres. Mais...
4: Il y a à peu près 110 kilos hein, dans un bac imprimeur. C'est un bac imprimeur.
1: Ah oui, donc 110 kilos de verres en plastique, voilà. ça fait quelques verres.
4: Oui, quelques verres. Et il y a en plus le tri des canettes acier et des canettes alu.
2: Nous, à Lyon, on est une entreprise adaptée. Une entreprise adaptée, donc c'est vraiment une entreprise qui a pour but l'emploi des personnes en situation de handicap. Donc on a une obligation d'emploi de l'ordre de minimum 70% de personnes en situation de handicap. Donc c'est le cas des trois quarts des sites Élise. On a quelques sites Élise qui sont des entreprises d'insertion. Donc c'est un autre statut et une autre utilité sociale.

0: niveau des recrutements des personnes en situation de handicap, on est accompagné par de nombreuses structures classiques, hein, comme par exemple le Pôle emploi, mais également des structures spécialisées qui nous aident à trouver des profils adaptés aux métiers qu'on peut proposer chez Elise. Il faut savoir que chez Elise, on a des métiers quand même qui sont physiques, donc c'est pas toujours simple en fonction des handicaps. Et je pense que c'est surtout une des raisons pour lesquelles on a beaucoup de personnes qui sont malentendantes.
1: Qu'est-ce qu'on fait, Marion? On poursuit?
2: On va poursuivre, je pense, vers la table de tri du papier.
1: Allez, on va au papier.
2: Alors là, tu vois, on entre dans l'espace de la table du tri du papier. Donc en fait, c'est une grande table de tri. Donc là, il y a un élévateur où on va justement va vider les poubelles pour ensuite que tous descendent à la table de tri. Donc là, tu vois, il y a Mehmet qui attend, un trieur qui attend que le papier descende de la table de tri pour ensuite le trier. Donc il a au sol deux bacs différents. Enfin, il y a plusieurs bacs différents, mais lui, si tu veux, il va trier le papier en fonction du papier blanc et en fonction du papier couleur. Donc là, sur la table de tri, il y a Mehmet, Rabat et Laurent. Viens, suis-moi.
3: Suis-moi.
2: Donc là, je vais te présenter Laurent. Tu vois, des fois, il y a des erreurs de tri au niveau des clients et je pense que Laurent, il pourra bien te l'expliquer parce qu'en fait, typiquement dans les bacs là de papier,
4: ça,
2: ben,
4: tu vois ça, c'est tout mélangé. C'est mélangé les masques, carton, gobelet, tout. Donc nous, on fait du pré-tri, donc on enlève toute la merde. Et quand il y a beaucoup trop, on y met dans, au DIB. Donc voilà.
1: DIB, c'est-à-dire, c'est ce qui se recycle pas.
4: Voilà, exactement, ouais. C'est... Ça ne s'encycle pas, donc voilà. Par contre, ça, le carton, ça s'encycle. Donc on y met dans la poubelle verte. Et après, ça va en bas, et en bas, il trie couleur et blanc. Voilà.
0: Lorsqu'on prend une feuille de papier, normalement, on dit qu'une feuille de papier, elle a 6 vies.
5: Non, toi, tu es un chat, tu as 9 vies. Enfin, c'est ce qu'on dit.
0: Donc 6 vies, ça veut dire que la matière papier, qui est à la base issue des forêts, du bois, elle peut être retransformée 6 fois pour refaire une feuille de papier. Donc bien entendu, lorsqu'on achète dans le commerce une feuille de papier qui est directement issue des forêts, ce serait vraiment dommage, c'est peu de le dire, qu'elle finisse dans un centre d'incinération, parce que dans ce cas, elle aurait eu qu'une vie. C'est hyper intéressant pour des matières qui se recyclent très bien, de pouvoir leur donner une seconde, troisième, quatrième vie. Et c'est aussi ce qu'on fait chez Elise. Donc on permet à la matière de revivre en la réceptionnant, en la triant aussi. Et nous, c'est vraiment là notre valeur ajoutée. En fait, c'est si vous prenez tous les papiers, que vous les mélangez, les papiers de couleur, les papiers glacés, les papiers blancs, et que vous en faites de la pâte à papier, vous allez devoir mettre énormément de matière chimique pour reblanchir la matière. Et donc forcément, en termes d'impact global sur l'environnement, on ne sera pas au maximum. C'est toujours bien plus intéressant de trier à la base la matière pour faire une benne de papier blanc, une benne de papier couleur, et pour ensuite l'envoyer dans les usines de pâte à papier. Donc, par exemple, la benne de papier blanc, vous allez en refaire de la pâte à papier hyper belle et vous allez quasiment pas avoir besoin de remettre des agents pour blanchir la matière.
6: On attend la suite.
1: Ensuite, on va où? On fait quoi?
2: Ensuite,
1: Marion, qu'est-ce qui se passe?
2: Je pense que je vais te présenter la zone confidentielle. Alors, si tu veux, du coup, dans la zone confidentielle, là, il y a Zane qui travaille. C'est une malentendante qui est souvent en destruction confidentielle. En fait, on reçoit les papiers. Tous les papiers vont être broyés et vont se retrouver donc dans l'espace confidentiel qui se trouve aussi à l'extérieur de l'atelier, puisqu'il y a un côté intérieur qui est fermé avec tous les bacs qui sont fermés. Ils sont assez remarquables, les bacs, si tu veux, parce qu'en fait, c'est des bacs gris avec un couvercle de bac bleu. Mais en fait, sur chaque couvercle, il y a une serrure rouge qui permet de sécuriser le bac. Et en fait, si tu veux, sur le bac, il y a une entrée destinée au papier pour tout mettre dedans, mais sans ouvrir le bac. Et c'est nous derrière, quand les collecteurs amènent les bacs dans l'atelier, c'est derrière Zane qui va ouvrir les bacs et mettre tous les papiers sur la table de destruction et tout va être détruit. Je t'invite à me suivre. Comme ça, on va
1: aller. Allez, on y va. Et en plus, la zone confidentielle, elle est vraiment. Alors, elle est barricadée, il y a des grilles, enfin, on n'entre pas comme ça si. Comment si on n'est pas habilité en fait, enfin, n'importe qui ne peut pas rentrer dedans.
2: Non, il y a une personne qui est habilitée à ce poste-là. C'est une zone qui nécessite cette confidentialité dans le sens où c'est la zone de destruction de papier confidentiel de nos clients qui nous font confiance. Et nous, derrière, en fait, on va leur donner une attestation aux clients qui prouve que voilà, tous leurs papiers ont été bien détruits sur notre site, à nous. Et on va leur expliquer combien de kilos ou de tonnes de papier on a détruit sur notre site pour tout leur envoyer.
0: Il y a quand même un intérêt de travailler avec Elise en tant qu'entreprise adaptée. En fait, toutes les entreprises de plus de 20 salariés sont dans l'obligation légale d'employer 6% de personnes en situation de handicap, donc reconnues travailleurs handicapés. Et c'est pas toujours simple en fonction de leur activité, en fonction des recrutements, ils n'arrivent pas toujours à remplir ces obligations. Et ils peuvent récupérer 3% en faisant travailler le secteur protégé. Donc le secteur protégé, c'est soit les entreprises adaptées, soit les ESAT. Donc lorsqu'ils font travailler Elise, une partie du chiffre d'affaires généré par l'activité Elise sera récupérée lors du paiement de la taxe AGFIP en fin d'année.
7: Pour qu'elle soit plus belle, j'ai décoré ma demeure avec des poubelles de toutes les couleurs.
2: Alors là, du coup, c'est vrai que même dans l'entreprise, on trie, c'est important. Et en fait, si tu veux, dans l'atelier et dans l'espace cuisine, on a des bornes Elise qui servent aussi à tous les recyclages des déchets qu'on arrive à recycler. Donc tu vas retrouver des bornes pour recycler les bouteilles en plastique, les gobelets plastiques, les autres déchets qu'on appelle aussi la borne DIB.
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2: Une borne confidentielle qui sert aussi à tous les recyclages des déchets qu'on arrive à recycler. Donc tu vas retrouver des bornes pour recycler les bouteilles en plastique, les gobelets plastiques, les autres déchets qu'on appelle aussi la borne DIB.
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2: Une borne confidentielle si jamais il y a des personnes...

0: et aussi pour les capsules de café.
1: Les entreprises, lorsqu'elles font appel à nous, payent un service, donc un service de collecte. Donc nous, on ne facture pas au tonnage, on ne facture pas au poids, on facture au passage. Donc on a des fréquences qui sont prédéfinies au début avec le client et qui peuvent évoluer tout au long du contrat. Donc chaque mois, ils vont payer donc en fonction du nombre de collectes effectuées et également ils vont payer la location des bacs de stockage. Donc ça va être une location mensuelle.
0: Maintenant, je vais t'amener voir l'espace de stockage où je vais te présenter Loïc qui lui s'occupe de préparer toutes les commandes qu'on livre chez des clients lors des mises en place de corbeilles chez eux. Tu me suis ? C'est parti !
2: On y va. Bonjour Loïc.
3: Bonjour. Je suis responsable du stock, en fait. Je gère tout ce qui est préparation de commandes de corbeilles pour les clients et aussi tout ce qui est entretien du stock et tout ce qui est comptabilité du stock, voilà, gestion du stock.
1: Chez Elise, on cherche toujours à se diversifier et à créer de nouvelles filières, de nouveaux partenariats pour aller plus loin et pour systématiquement réfléchir en termes de seconde vie, d'optimisation des matières, de faire en sorte de pas toujours voir les déchets qu'on collecte comme des déchets et plutôt comme des choses qui ont de la valeur et de faire en sorte de les valoriser au maximum. Donc on essaie de mettre en place plusieurs opérations, notamment tout ce qui est opérations ponctuelles. Donc on va permettre à nos clients de les accompagner sur des cleaning days, par exemple, c'est des grandes journées où on va permettre à tous les salariés de venir apporter leurs déchets, de bien les trier bac par bac. Mais l'innovation, elle est surtout au niveau de la sensibilisation. On essaie de faire beaucoup de journées de sensibilisation sur site, des stands, des journées thématiques. On peut faire des ateliers d'apprentissage de la langue des signes. On essaie toujours de sensibiliser nos clients à tout l'aspect environnemental et surtout handicap qu'on aborde beaucoup chez Elise et on essaie de leur transmettre ça.
4: Un grand merci à toute l'équipe de Elise Lyon pour l'accueil. Elise, c'est plein de sites partout en France.
1: Il y a plein de petites Elises sur tout le territoire. Donc aujourd'hui, le réseau Elise qui était initialement surtout dans le Nord a commencé à Lille, puis s'est répandu autour de Lille dans plusieurs villes et petit à petit est essaimé sur tout le territoire. Aujourd'hui, on est 46 sites, si je ne me trompe pas. Il y a de nouveaux sites qui s'ouvrent tous les mois. Donc de plus en plus, on a vraiment un maillage territorial très intéressant qui nous permet aujourd'hui de répondre aussi à des demandes de clients nationaux qui ont par exemple des sites à Lyon, Paris, Marseille. Et ça, c'est vraiment intéressant au niveau national de pouvoir répondre à ces appels d'offres.
4: Elise.com.fr
1: Elise.com.fr
4: Ah, on n'a même pas écouté un bout de lettre à Elise ?

Ah, si, tiens. Merci pour leur participation involontaire à Pierre Grosscola, les Fabulous Troubadours, Mick Jagger, Régine, Orelsan, La Grande Sophie, Jacques Bardot et L'Air de Rien, et Beethoven. Musique additionnelle, John Bartman.

qui nous tient à cœur, c'est d'accompagner nos clients, mais aussi de les sensibiliser. 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
1: Bonjour à toutes et à tous et bienvenue dans l'émission Europe Direct sur Radio Aria. Toutes les semaines, le Centre Europe Direct Lorraine Grand Est, hébergé par l'association Castel et relais de la Commission Européenne en Lorraine, vous offre une émission qui vous parle d'Europe et de son actualité. Aujourd'hui au programme, l'Union Européenne qui durcit les règles de retour des migrants en situation irrégulière. Nous parlerons aussi de l'Union Européenne qui déploie un dispositif record contre les feux de forêt. Et enfin, nous finirons avec la Moldavie. En effet, pourra-t-elle rejoindre l'Union Européenne via une union avec la Roumanie? On commence donc avec la première actualité, avec le Parlement européen et le Conseil de l'Union européenne qui se sont accordés pour durcir les règles concernant les retours des migrants en situation irrégulière. Alors que prévoit ce nouvel accord?
2: Eh oui, l'objectif est de rendre plus efficaces les procédures de retour des personnes qui n'ont pas obtenu le droit de rester sur les territoires européens. Les institutions européennes estiment qu'une part importante des décisions d'éloignement prononcées aujourd'hui ne sont jamais exécutées. Le texte vise donc à harmoniser davantage les procédures entre États membres et à accélérer certains processus administratifs.
1: Pourquoi l'Union européenne souhaite-t-elle modifier ses règles maintenant ?
2: La question migratoire reste l'un des sujets les plus sensibles au sein de l'Union. Plusieurs États membres demandent depuis longtemps un renforcement des politiques de retour, considérant que la crédibilité du système d'asile dépend aussi de la capacité à faire appliquer les décisions lorsqu'une demande est refusée.
1: Que signifie concrètement durcir les retours ?
2: Cela peut passer par des délais raccourcis, une meilleure coopération entre États membres ou encore un renforcement des mécanismes permettant d'identifier les personnes concernées. L'idée est également d'améliorer la coopération avec les pays d'origine afin de faciliter la délivrance de documents nécessaires au retour.
1: Ces nouvelles mesures concernent-elles tous les migrants ?
2: Non, elles concernent essentiellement les personnes dont la demande d'asile a été définitivement rejetée ou celles qui se trouvent en situation irrégulière sur le territoire européen. Les personnes bénéficiant d'une protection internationale ou d'un droit de séjour ne sont évidemment pas concernées.
1: Très bien, et pourquoi les retours sont-ils aujourd'hui difficiles à mettre en œuvre ?
2: Les obstacles sont nombreux. Certains pays d'origine refusent parfois de reconnaître leurs ressortissants ou tardent à délivrer les documents nécessaires. Il existe également des recours juridiques, des difficultés administratives et parfois des questions humanitaires qui compliquent l'exécution des décisions.
1: Et cette réforme suscite-t-elle des débats ?
2: Oui, comme souvent sur les questions migratoires. Certains responsables politiques considèrent qu'il est nécessaire de mieux faire respecter les règles. À l'inverse, plusieurs associations de défense des droits humains craignent que certaines garanties juridiques soient affaiblies au profit d'une logique davantage sécuritaire.
1: Alors comment l'Union européenne tente-t-elle de concilier efficacité et respect des droits fondamentaux ?
2: Eh bien, les institutions européennes rappellent que toutes les procédures doivent respecter le droit international, la Convention européenne des droits de l'homme et les principes fondamentaux de l'Union. Les personnes concernées doivent notamment conserver un accès au recours et à une assistance juridique.
1: Cette réforme s'inscrit-elle dans le pacte européen sur la migration et l'asile ?
2: Oui, elle s'inscrit dans un ensemble plus large de réformes adoptées ces dernières années. Le pacte vise à mieux gérer les arrivées, renforcer la solidarité entre États membres et améliorer les procédures d'asile et de retour.
1: Alors, les États membres étaient-ils tous favorables à cet accord ?
2: Les sensibilités restent différentes. Certains pays réclamaient même des mesures encore plus strictes, tandis que d'autres souhaitaient davantage de garanties. L'accord obtenu représente donc un compromis entre des approches parfois très éloignées.
1: Et cette réforme pourrait-elle réduire les flux migratoires vers l'Europe ?
2: C'est l'un des arguments avancés par ses partisans. Ils estiment qu'un système de retour plus efficace pourrait avoir un effet dissuasif. D'autres observateurs rappellent toutefois que les migrations dépendent surtout de facteurs économiques, politique ou climatique plus large.
1: Et donc, quelles sont les prochaines étapes ?
2: Après l'accord politique, les nouvelles règles devront être progressivement mises en œuvre par les États membres. Il faudra ensuite évaluer leur efficacité concrète et leur impact sur les politiques migratoires européennes.
1: Très bien, merci Adam. On passe à la deuxième actualité avec l'Union européenne qui vient d'annoncer son plus important dispositif de lutte contre les feux de forêt pour l'été 2026. Alors pourquoi un tel renforcement ?
2: Eh bien, les incendies deviennent de plus en plus fréquents et intenses en Europe. Les épisodes de sécheresse et les vagues de chaleur augmentent les risques dans de nombreuses régions. Face à cette évolution, l'Union européenne a décidé de renforcer considérablement ses capacités de prévention et d'intervention pour soutenir les États membres.
1: Et que comprend concrètement ce dispositif ?
2: Alors, il comprend notamment une flotte d'avions bombardiers d'eau, des hélicoptères, des équipes de pompiers prépositionnées dans différents pays, ainsi que des moyens de surveillance. L'objectif est de pouvoir intervenir rapidement lorsqu'un État membre fait face à un incendie majeur.
1: Et pourquoi une réponse européenne est-elle nécessaire ?
2: parce que les feux de forêt dépassent souvent les capacités nationales, notamment lorsqu'ils surviennent simultanément dans plusieurs régions. Grâce à la coopération européenne, les pays peuvent mutualiser leurs ressources et s'entraider en cas de crise.
1: Quels pays seraient les plus exposés ?
2: Traditionnellement, les pays méditerranéens comme l'Espagne, la Grèce, l'Italie ou le Portugal qui sont particulièrement concernés. Mais ces dernières années, des incendies importants ont également touché des régions plus au nord de l'Europe.
1: Et dans tout ça, quel rôle joue l'Union européenne dans ces interventions ?
2: Alors l'Union coordonne les moyens via le mécanisme européen de protection civile. Lorsqu'un pays estime que ses ressources sont insuffisantes, il peut demander une assistance européenne qui mobilise alors des moyens provenant de plusieurs États membres.
1: Le changement climatique est-il directement lié à cette situation ?
2: Les scientifiques établissent un lien clair entre réchauffement climatique et l'augmentation des risques d'incendie. Des températures plus élevées, des périodes de sécheresse prolongées et des conditions météorologiques extrêmes favorisent le développement des feux.
1: Alors, l'Union européenne agit-elle uniquement sur l'intervention d'urgence ?
2: Non, elle investit aussi dans la prévention, la surveillance et la recherche. Cela passe par des programmes de cartographie des risques, des systèmes d'alerte précoce et des projets visant à mieux gérer les espaces forestiers.
1: Et les citoyens, peuvent-ils bénéficier directement de ces actions ?
2: Oui, car elles visent avant tout à protéger les populations, les habitations et les infrastructures. Une intervention rapide permet souvent de limiter les dégâts humains, environnementaux et économiques.
1: Et les moyens européens ont-ils déjà fait leurs preuves ?
2: Oui, ces dernières années, plusieurs États membres ont bénéficié de l'aide européenne lors d'incendies majeurs. Les avions, hélicoptères et équipes de secours déployés ont contribué à soutenir les autorités nationales dans des situations particulièrement critiques.
1: Très bien, mais donc est-ce que ce dispositif est amené à se développer encore plus ?
2: Probablement. Les projections climatiques montrent que le risque d'incendie pourrait continuer à augmenter dans les prochaines décennies. L'Union européenne réfléchit donc déjà à renforcer davantage ses capacités de réponse.
1: Et donc, à la suite de tout cela, peut-on parler d'une solidarité européenne concrète ?
2: Absolument. Lorsqu'un pays est confronté à une catastrophe naturelle dépassant ses capacités, l'intervention coordonnée de plusieurs États membres constitue l'une des illustrations les plus visibles de la solidarité européenne.
1: Eh bien, merci Adam pour ces informations. On passe à la dernière actualité de cette chronique, avec un débat qui a récemment émergé autour d'un éventuel plan B pour l'adhésion de la Moldavie à l'Union européenne. En effet, ce serait une fusion avec la Roumanie. Alors, de quoi s'agit-il ?
2: Alors, cette idée repose sur les liens historiques, culturels et linguistiques très forts entre la Moldavie et la Roumanie. Certains responsables ou observateurs évoquent parfois l'hypothèse d'une réunification entre les deux pays comme une voie alternative permettant à la Moldavie d'intégrer directement l'espace européen.
1: Et pourquoi cette question revient-elle dans l'actualité ?
2: Parce que la Moldavie poursuit actuellement son processus de rapprochement avec l'Union européenne. Dans un contexte marqué par la guerre en Ukraine et les tensions régionales, certains s'interrogent sur les moyens d'accélérer son intégration européenne.
1: Alors, les Moldaves et les Roumains partagent-ils réellement une histoire commune ?
2: Oui, une grande partie du territoire moldave a longtemps été liée à l'histoire roumaine. Les deux pays partagent notamment une langue très proche et de nombreuses références culturelles communes. Cela explique pourquoi la question de l'Union réapparaît régulièrement dans le débat public.
1: Alors, une telle fusion est-elle envisagée officiellement ?
2: À ce stade, non. Les gouvernements moldaves et roumains poursuivent surtout une coopération étroite dans le cadre du processus d'adhésion de la Moldavie à l'Union européenne. L'idée d'une fusion reste avant tout un sujet de débat politique et médiatique.
1: Oui, parce que est-ce que la Moldavie est aujourd'hui candidate à l'adhésion à l'Union européenne ?
2: Oui, le pays a obtenu le statut de candidat et mène actuellement des réformes pour se rapprocher des standards européens. L'Union européenne soutient activement ce processus.
1: Quels sont les principaux défis pour la Moldavie ?
2: Le pays doit poursuivre ses réformes institutionnelles, économiques et judiciaires. Il doit également faire face à certaines difficultés liées à sa situation géopolitique et à la question de la Transnistrie, une région séparatiste soutenue par la Russie.
1: Et donc, une fusion avec la Roumanie permettrait-elle automatiquement l'entrée dans l'Union européenne ?
2: En théorie, si un territoire rejoint un État membre, il pourrait bénéficier du cadre juridique européen. Mais une telle situation soulèverait de nombreuses questions politiques, juridiques et diplomatiques extrêmement complexes.
1: Et comment la population moldave perçoit-elle cette idée ?
2: Alors, les opinions sont partagées. Certains y voient une opportunité historique, tandis que d'autres restent attachés à une identité moldave distincte. Les sondages montrent généralement des positions assez nuancées sur les générations et les sensibilités politiques.
1: Et quelle est la position de l'Union européenne ?
2: Alors, l'Union européenne soutient actuellement la candidature de la Moldavie en tant qu'État souverain. Les institutions européennes concentrent leurs efforts sur l'accompagnement des réformes nécessaires à une future adhésion.
1: Enfin, pourquoi la Moldavie est-elle devenue un partenaire stratégique pour l'Europe ?
2: Alors, sa position géographique, sa proximité avec l'Ukraine et son orientation pro-européenne en font un facteur important pour la stabilité régionale. L'Union européenne cherche donc à renforcer ses liens avec le pays.
1: Et donc finalement, peut-on imaginer une adhésion de la Moldavie dans les prochaines années ?
2: C'est possible, mais le processus reste long. Comme pour tout pays candidat, l'adhésion dépendra de la mise en œuvre des réformes, de l'évolution du contexte géopolitique et de l'accord des États membres de l'Union européenne.
1: Bien, merci Adam pour toutes ces informations. On y voit plus clair désormais sur l'actualité européenne. On se retrouve la semaine prochaine et d'ici là, portez-vous bien.

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0: Je n'écris que pour les autres. Je n'écris que pour les hommes. Je n'écris que pour les femmes. Qui lisent et lisent les âmes. Affûté, telle une lame, j'inscris tout ce que nous sommes. Je n'écris que pour les autres. Je n'écris que pour les autres. Mais les autres qui sont-ils? Sont-ils autres que je crois? Qui donc sont ces autres voix? Et que sont ces autres mots? Et de moi que reste-t-il à inscrire en moi ces autres? Et si j'écris pour les vôtres, qui sont bien ou qui vont mal, vos proches et vos lointains, vos voisins, leurs riverains, les amis du genre humain, comme du règne animal, est-ce écrire pour les autres? Et si j'écris pour les autres, les sans-titres, les modestes, celles et ceux dont la vie consiste à vivre à crédit, est-ce après des décennies refaire le même geste? N'écrire que pour les nôtres? N'écrire que pour les autres? Est-ce alors vraiment si pur? Est-ce écrire que d'écrire pour les autres? Ou d'écrire à leur place que de dire, d'un ton péremptoire et sûr, je n'écris que pour les autres? Est-ce encore pour les autres? Ne pouvoir rien d'autre écrire qu'un misérable mal-être à qui ne parvient à naître. Moi qui n'ai du goût à naître qu'une autre à force d'écrire. Je n'écris que pour les autres. Je n'écris que pour te dire qu'aujourd'hui l'autre c'est toi. Tu m'incites et me soutiens à dire ce qui me tient. L'autre soi-même est mien. Aujourd'hui, l'autre, c'est moi, et j'écris pour te le dire.
1: Le jour de Louis. Gavroche, le mouroir et l'abandon. Trois textes de Jean-Albert Mazot, sur des lectures de Thibaut Dubreuil, Stéphane Padovani et Sacha Dubreuil du Cours Charmet. Vous pourrez retrouver ces textes dans le recueil Sous les auspices, paru en 2024 aux éditions de la Vilaine Éditrice. Monsieur Pozzari est charmant. Du soleil dans la voix, de la clarté dans le sourire, ce qu'il n'a plus dans le regard. Chaque matin, je viens dans sa chambre, il me parle de la lumière, des oiseaux qu'il entend, de la neige qu'il pressent, de la pluie et du mauvais temps, du pas de chaque collègue qu'il distingue grâce à sa cécité, reconnaît avant même son entrée dans la chambre. « Oh, c'est vous! Comment allez-vous, Jean-Sébastien ?»« Je vais bien. » »« Je lui dis toujours que je vais bien. » »« Monsieur Pozzari sait quand je vais bien, et c'est bien quand c'est pas le cas. » Il fait mine de me croire. Il me donne de l'espoir. C'est qu'il avait 15 ans quand il avait quitté l'Italie fasciste. Un imprimeur lyonnais l'avait embauché. Lui avait appris le métier du livre, le livre de tous les combats, des luttes contre toute espèce de dominant, fasciste, communiste, capitaliste, les totalitaires, comme il les appelle encore aujourd'hui, les exploiteurs qui n'avaient rien à voir avec l'imprimeur qu'il avait embauché quand il avait 15 ans, les tracteurs à la sortie des usines, qui ne concevaient des adhérents que la docilité. Quant aux fascistes, ce furent les sbires de Klaus Barbie. Et ces totalitaires, il les avait vus de près. C'était la guerre. La dernière, comme bêtement on l'appelle. Oh, des guerres, il y en a eu d'autres après celle-là. Vous savez bien, Jean-Sébastien, les hommes ne sont que des enfants. Monsieur Pozzari n'était plus un enfant. Il avait grandi d'un coup. Car il avait bien entendu comment l'imprimeur avait répondu au chef haillon de la Gestapo. Vous voulez mon ouvrier ? Je l'ai caché. Ici ? Dans mon imprimerie, oui. Vous voulez l'arrêter ? Réfléchissez. Faites. Arrêtez-le. Et je casse mes machines. Mon ouvrier ou mes machines, choisissez. Et vous voyez, Jean-Sébastien, ce jour-là, j'ai su ce qu'était le courage. Ah, le courage de dire non. Porté par un homme qui m'avait dit oui. Un homme ordinaire, qui savait ce qu'il risquait, la déportation, voire l'exécution. mais qui savait ce qu'il faisait. Les nazis avaient besoin non seulement de son imprimerie, mais aussi de son savoir-faire. Eh, c'était un homme. Un homme qui avait conscience que, pour pouvoir dire oui, il faut savoir dire non. Et vous, Jean-Sébastien, à quand remonte la dernière fois que vous avez dit oui ?

Hey Gavroche, j'avais l'accroche, le début de ma prose. Et ma question, d'où lui venait ce surnom? Au crayon, j'esquissais le plan. Le fils Thénardier, le père Hugo, de Gueux au Misérable, l'esprit de Francisque Poulbeau et ses antonomases, les titis parisiens croqués par l'héritier Michel Thomas, les gamins aux poches trouées, aux pantalons déchirés comme des bottines au point de se faire appeler Arthur, la bouille gouailleuse, la bite en fleurs pissant à tous les coins de rue, les galopins enfilés en loose dé. Et je descendais, suivais la bille du Sacré-Cœur, la réaction, à la Bastille, l'action, chantais Mano Solo, et songeais à maman m'amenant gosse avec elle s'acheter du tissu au marché Saint-Pierre. Et voici que le téléphone sonne, c'est maman, justement. Et elle m'apprend que mon père, le disparu depuis des lustres, l'avait appelé elle. Car il est mourant. Comment pardonner au perdu qui s'est enfui? Qui est ce vieillard qui, croisé dans la rue, ne m'aurait pas reconnu, que je n'aurais pas même perçu? Pourquoi, montant à Paris, me rendant à l'hôpital où il inachève sa vie, des gens se lèvent, me cède la place dans le métro? Ai-je pris de l'âge? Un sacré coup de vieux. Vais-je continuer à vieillir? Ou la vieillesse est-elle aussi un devenir singulier? Non une sénescence, mais une maturescence. À figure de réacteur nucléaire, génération de neurones comparable à la fission d'atomes. Et que dire à cette voix qui n'entend rien? À cette main plus ridée que mon poing aspère qui ne met plus personne. Que faire de sa larme qui coule en silence, comme son âme? Qu'est-ce que vieillir? Qu'est-ce qu'aimer? Ai-je su aimer? Saurais-je bien vieillir? Et comment m'aimer vieux, moi qui ne me suis jamais aimé? Est-ce qu'être vieux, c'est commencer à s'aimer? Telles sont mes questions. Tandis que mon père agonise. Moi qui l'ai fait tant de fois dans ma vie, dans mon métier, je n'ai pas su l'accompagner. Du professionnel à l'homme, il y a loin. Alors maman me console. T'as fait ce que t'as pu. Mais là, tarot, une question. Et pour moi, tu sauras? Je l'ignore. Je sais juste que Gavroche et ses frères, tous les poulbeaux de mon enfance, à l'air polisson, accrochés au mur du salon, sont morts comme moi. Sont morts en moi. Comme les luttes contre l'énième réforme des retraites qui violemment nous heurte. Allez, fini le temps de l'embesognement. Hé, vieux, sois à toi. Sois à toi, vieux.

0: Il y avait un jeune homme, appelons-le Jean-Sébastien. Il y avait à regarder non des vieux indifférents, mais des gens parmi d'autres gens, abandonnés ici, des gens jetés dans ce mouroir, comme on disait à l'époque de la jeunesse de ce jeune homme, appelé Jean-Sébastien. Il y avait un jeune homme qui commençait à prendre de l'âge à force de regarder. Et regarder quoi? Qui? Il y avait Henri. Ses membres raides après son accident, son refus obstiné après le départ de sa femme. J'en ai parlé, raconté son 47. Mais pouvais-je me douter, alors qu'il n'avait rien mangé, qu'il me tendrait l'index, me dirait
1: « Cuillère ».
0: Il y avait cette femme impotente, comme clouée à son lit, seule, emmurée dans son existence que je venais nourrir. Et qu'était cette fin de vie à cette femme maintenue en vie coûte que coûte, sinon interminablement mourir de vivre? Il y avait Jojo, le débile profond de 35 ans, mis en hospice faute de structure adaptée à l'époque de la jeunesse de Jean-Sébastien. Mais c'était comment son prénom, cet homme, son nom, et qui l'avait abandonné ici? Il y avait cette femme démente qui n'avait plus qu'une syllabe à la bouche. Improbable première confrontation avec la vieillesse. La démence, la misère humaine pour le jeune homme, très jeune homme, appelé Jean-Sébastien. Il y avait cet homme très pieux, quasi aveugle, accroché au seul lien avec le monde. Son transistor, dont il fallait d'urgence changer les piles quand elles tombaient en rade.
2: « Alors Jean-Sébastien, tu les trouves ces piles ?»
0: Il y avait celui qui martyrisait l'homme très pieux, accroché à son poste et à sa foi en Bernadette, son pèlerinage chaque année à Lourdes, se moquant, répétant
3: « Bernadette ! Bernadette !»
0: Mais pourquoi avait-il cette cruauté? Par peur, par ignorance, mépris, jalousie d'avoir tout perdu? Il y avait un homme encore jeune qui se souvient en cette nuit blanche de ces femmes, ces hommes qui ont disparu. Et pourquoi? Pourquoi il y a cet homme, appelons-le Jean-Sébastien, puisque lui a un nom, un prénom, une identité, une compagne, une famille, un métier, une fonction, des missions et une réflexion sur la vie et sur la vie de ces gens, la finissant dans cette institution qu'on appelle encore hospice et qui se demande « Mais pourquoi écrire tout ça ?» Pourquoi écrire la vie dans ce qu'on nomme un mouroir? Et vivre, est-ce mourir lentement? Et à quel âge est-on vieux? À 35 ans comme Jojo, 47 comme Henri, 65, l'âge de la retraite pour laquelle il y a des maisons, nouvelle appellation? Et quelle est cette lubie dans les institutions pour les appellations, les étiquettes, les catégories? Quelle est la demande? Y voir plus clair? Mais ouvre-t-on les yeux sur les êtres qui y vivent? À quoi sert de parler du grand âge pour faire comme les anciens qui rêvaient d'âge d'or? Et quel âge a cet homme plus très jeune qui écrit? Pourquoi écrit-il et écrit-il tout ça? Pourquoi la poésie de surcroît? Un reste de jeunesse, un prurite adolescent qui ne guérit pas. Alors, Jean-Sébastien, toujours la même hargne, le même enthousiasme, l'identique révolte.
4: Francky, Hélène, Yuri, Jordis. 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
5: Ah, la maraude. C'était ma vie, ça. J'étais ça. Un maraudeur. Un rôdeur. Un maraud. Un pisteur d'odeur. Cherchais des traces de vie partout. Dans les dunes, dans les rues, dans les bois. Sous les ponts. Près des conteneurs ou derrière un tas de gravats. Je parlais aux gens que je trouvais au fond d'un trou ou perché sur une grue. J'avais mon sac à dos, ma trousse à pharmacie, mon bidon d'eau, ma carte détaillée de la région. Un accu pour recharger les portables, des adresses, des tickets resto, quelques livres et des pluches de 8 cm trouvées dans un entrepôt. oubliez-la. Des koalas, tu vois. Loin de l'Australie. Je donnais ce que je pouvais. Du temps, surtout. Sorte de Père Noël un peu pathétique pour certains. Pour d'autres, un veilleur. Un guetteur indien. Une vigie. Il en faut bien. J'ai jamais très bien su pourquoi je faisais ça. Quand j'étais gamin, je ramassais toutes sortes de choses. Pas pour les collectionner, hein. Mais pour m'assurer de leur réalité, en quelque sorte. De leur vie. Pour les loger dans ma mémoire. Je notais leur position dans ma topographie intime, leur nom, leur aspect. Je glanais. Des objets aux gens, il n'y a que quelques pas, quelques années. Bien sûr, c'est dur si on le fait bien. Pas en dilettante pour se donner bonne conscience le temps d'un stage humanitaire, non. Moi, je suis resté sur le terrain. Le médecin me disait que mon cœur fatiguait, mon corps aussi depuis un certain temps. Qu'il fallait stopper les maraudes sous toutes les pluies, tous les vents. Mais marauder, je lui ai dit, c'est toute ma vie. C'était

0: Quand le portable a sonné, j'ai hésité à répondre. C'était sûrement un spam, comme on dit maintenant. Hein. Puis bon, je suis curieuse, moi, c'est plus fort que moi. Bon, d'abord, j'ai pas compris ce que cette femme voulait de moi. Et puis, patiemment, avec cette voix qu'elle a eue, gentille, sympathique, voix de velours un peu, on disait ça dans le temps, mais qui est parfois un peu à la limite de vous prendre pour une demeurée, hein, mais enfin bon. Elle m'a expliqué. J'avais presque oublié ce moment. Je suis arrivée le matin à la mairie de ma petite commune, j'ai salué Pierre-Yves et Manuela. Bon, on se connaît depuis 40 ans avec Pierre-Yves et Manuela. Hein. Et puis je suis passée dans la salle du conseil municipal, ouverte hein, pour une fois. Et posé sur la table, il y avait ce cahier. Grand format, avec trois stylos bien alignés. On avait imprimé sur une feuille blanche en grosses lettres doléances et on l'avait scotché sur la couverture. Alors Manuela m'a dit « Ah bravo, t'es la première ?» Bon, il y avait bien longtemps que j'avais pas été première à quelque chose. Hein. Puis bon, bah, je m'y suis assise devant le cahier et je l'ai ouvert. Bon, il y avait rien dedans donc, à part ses marges et ses carreaux qui me rappelaient l'école. Et j'étais impressionnée. Je suis restée là un moment à regarder ses lignes, ses cases, hypnotisée quoi. À prendre et à reposer les stylos. Puis je tremblais un peu et j'avais chaud comme des suées. J'ai la tête vide. Pourtant j'avais réfléchi la veille au soir. Hein. Ça m'avait même coupé le sommeil. Puis je savais finalement à peu près quoi dire et dans quel ordre. Des choses de ma vie d'abord, mon expérience, et puis ensuite trois ou quatre propositions pour que les choses aillent mieux dans cette région quoi. Et peut-être même dans ce pays. Je suis experte en rien, moi, hein. J'ai juste un BEP. Enfin, un bac pro, comme on dit maintenant. Mais quoi, ça m'empêche pas de penser, de regarder autour de moi, de m'informer. Que je sache, je sais encore lire et écrire, hein. Voir le juste et l'injuste. Alors, je me suis secouée, je me suis ressaisie. Et voilà. En même temps, j'étais pas là pour admirer la tapisserie non plus, hein. Donc j'ai demandé un verre d'eau à Manuela, et puis je me suis lancée. Trois pages. J'avais mal à la main en refermant le cahier, mais j'étais fière. Hein. J'avais le sentiment d'avoir fait quelque chose d'important, quoi. D'avoir donné mon avis dans cette démocratie à étage, là. Donc, la jeune femme voulait me rencontrer. Bon, elle s'est excusée pour sa maladresse lors du premier entretien téléphonique. Elle avait encore beaucoup à apprendre, elle disait. Et ne voulait surtout pas être condescendante. Bon, je connaissais pas le mot, mais j'ai bien deviné l'idée. Je l'ai cru sincère. Et en la rencontrant, je sais que je m'étais pas trompée, quoi. Elle travaillait dur sur ses cahiers de doléances depuis plusieurs mois. Et elle en avait vu, hein, des gens, un peu partout en France. Moi, j'avais remisé ça dedans un coin de ma tête. Mais c'est fou, hein, comme la mémoire revient quand on la réactive. Donc Hélène a... Hélène, c'est son nom, a voulu me rencontrer. Et elle a pris un train tout exprès, puis le bus. On a longtemps parlé. Et ce qu'elle a dit, elle l'a fait. Ça nous change, hein. On a pris un café toutes les deux. Bon, mon mari était sorti et puis mon grand-fils, il était parti à un match de foot. Donc en discutant avec elle, en la regardant m'écouter, me poser des questions, rire de mes blagues et me rapporter un peu de tout ce qu'elle avait vu, lu, compris ces derniers mois, ben, j'ai retrouvé la joie que j'avais éprouvé un bref instant, tu vois, en écrivant dans ce cahier. Ces trois pages remplies de mon écriture, un peu trop ronde, un peu comme moi. Un trésor, elle disait, un geste politique d'une grande noblesse, d'après elle. Et je lui ai dit, alors pourquoi ils n'en ont rien fait? Bah parce qu'ils croient qu'il n'y a rien à y trouver, parce que ça ne vient pas d'eux, donc sans valeur. Un écran de fumée pour mieux continuer comme avant. Bah, peut-être que ton film va les convaincre de reprendre tout ça. Bon, elle a fait une grimace et puis nous revoilà partis à rire ensemble. Enfin, ouais, c'était bon. Et maintenant, de temps en temps, bon, quand je suis pas trop fatiguée, mais j'écris. Mais juste pour moi. Bon, le cahier est plus petit, plus fin, plus beau aussi. Bon, y a les mêmes lignes pourtant, hein, les mêmes petites cases bleues à traverser. Au fait, moi c'est Mireille. Voilà.
1: Jab, pas de côté. Et une, deux, blocage. Et encore une série, vas-y Yuri. Oui, c'est bien.
2: Je suis une danse de violence maîtrisée. Je suis le vent, je suis un courant électrique. Et ils auront beau faire, je continuerai de strier le ring comme un éclair. Toujours là, et déjà plus nulle part. Tout autour de toi, frappe, esquive, jab, contre et encore un crochet. Et la grêle tombe et la plante humaine se courbe. Ça va chier, ça falle pour finir. Alors, je tourne sur moi-même, planète indépendante, et saute de joie, bras levés. Regarde vers vous. Vous n'êtes pas là. 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Down. Et plus qu'à jeter un peignoir sur mes épaules de fer. 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Foutez-moi la paix maintenant. 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Comment est-ce possible en 6 mois? 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Toi aussi tu me manques, maman. Vous me manquez tous. Et Oksana, comment elle va? Ça dépend des jours. Elle a un amoureux maintenant. Ton père ne dit rien, ni moi. On doit laisser faire, tu comprends? Avec ce qui se passe, c'est déjà bien assez dur de vivre. T'as raison. Ça me rend malade d'être là sans vous. Il faut pas que tu penses à ça. Tu m'entends? Tu dois t'entraîner encore plus dur et croire en toi. Et gagner à Paris. Ouais. Compte sur moi. C'est pour vous que je le fais. Et vous? Restez en vie. Battez-vous pour ça tous les jours. C'est promis, mon grand. Écoute, je dois te laisser. On entend les sirènes. N'aie pas peur, mon fils. Continue. Ok. Embrasse papa. Et maman? Maman? Merde, putain de merde. 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

0: 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Il y avait des réseaux, des filières. Soro a fait ça. D'autres. 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

Amis du jour, bonjour. Amis du soir, bonsoir. Au micro, c'est Romain Le Diable. On se retrouve bien sûr tous les dimanches matins, de 9h à 10h pour les variétés musicales et de 10h à midi pour les danses à papa. Avec bien sûr vos dédicaces. Salut, à dimanche.

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Bonjour à tous, vous êtes en compagnie de Vincent sur Radio Aria, fréquence 99.6 ou alors sur internet de radio-aria.fr. Je vous propose pendant une heure des chansons françaises d'aujourd'hui. Allez, on démarre avec Icare.

0: Pierre de Mar, chanson française. Allez, c'est Elena qui arrive avec la chanson Gentil garçon.
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0: Gentil garçon, Elena. Allez, on continue avec... avec qui? Oh, avec Joseph Kamel. Crash, Joseph Kamel.
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Crash, c'est le titre de cette chanson interprétée par Joseph Kamel, chanson française d'aujourd'hui sur Radio Arial 99.6. On continue avec Rouler Jeunesse, la vie est belle.

La vie est belle et c'est Rolé Jeunesse qui nous ont interprété cette chanson. Je vous propose maintenant Alexis Large et Goulam avec la chanson « Changer ».

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Marine et Félix Radu, chanson française d'aujourd'hui. Allez, on continue avec un autre duo, c'est Pascal Obispo et Francis Cabrel avec la chanson « Il faudrait que pleuve de l'amour ».

Il faudrait que pleuve l'amour, Pascal Obispo et Francis Cabrel. Alors, si éventuellement vous venez de nous rejoindre, eh bien, soyez les bienvenus. Vous êtes bien sur Radio Aria. La fréquence est le 99.6 ou alors sur Internet, c'est radio-aria.fr. Vous êtes en compagnie de Vincent pour l'émission Chansons françaises d'aujourd'hui. Allez, on continue avec Grégoire.

On se trouve à un endroit et c'est Grégoire qui nous a interprété cette chanson. On continue avec Claudio Capéo. Qu'est-ce qu'il me restera ?

Eh bien voilà, il est l'heure de nous quitter. Vous étiez en compagnie de Vincent pour l'émission Chansons françaises d'aujourd'hui sur Radio Auréal 97.6, en espérant que vous avez passé un agréable moment. On se retrouve en direct tous les samedis de 14h à 15h avec une rediffusion chaque mardi de 14h à 15h. Allez, je vous dis ciao ciao à tous et à bientôt pour des chansons françaises d'aujourd'hui sur Radio Auréal.

Bonjour, bonjour à tous, vous êtes toujours en compagnie de Vincent sur Radio Ria, fréquence 99.6 ou alors sur internet radio-aria.fr. Nous sommes ensemble jusqu'à 17h. Je vous propose maintenant l'émission Souvenirs. Alors le principe est d'entendre le maximum de chansons françaises d'hier qui vont réveiller des souvenirs. Alors ça peut être un souvenir d'une rencontre de vacances d'enfance ou peut-être d'autres souvenirs. Allez, on démarre avec Ars Sullivan.

chanson Souvenir, Souvenir. Alors n'oubliez pas que vous avez la possibilité de m'appeler pour me demander une chanson qui vous rappelle un souvenir ou alors une chanson que vous souhaitez entendre. Alors composez bien le 03 82 25 80 80 03 82 25 80 80 et pour les auditeurs qui habitent de l'autre côté de la frontière, vous composez le 00 33 le 3 le 82 25 80 80 et on écoutera les chansons que vous allez me demander vers 16h. Alors surtout appelez-moi avant 16h si vous voulez que votre chanson elle passe aujourd'hui, autrement elle passera le samedi d'après. Allez, on continue avec Franck Alamo. Souvenez-vous également de cette chanson, Sing, c'est la vie, sing, c'est la vie. Souvenir, souvenir.

Bon, vous, Philippe Laville, chanson Souvenir, Souvenir. Allez, on continue avec Ringo. Souvenez-vous également de cette chanson Les oiseaux de Thaïlande. Ringo.

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Les oiseaux de Thaïlande, Ringo, chanson, souvenir, souvenir. Allez, je vous propose Franck Michael avec la chanson « C'est chaud comme l'amour ».

Tout comme l'amour, Franck Michael, chanson, souvenir, souvenir. Allez, on continue avec Bourvil. Souvenez-vous également de cette chanson, Salade de fruits. Bourvil.

La plage au romantique, Pascal Danel, chanson souvenir, souvenir. Allez, on continue avec Julien Clerc, Hélène.

chansons, souvenirs, souvenirs. Alors, je voudrais vous rappeler, je voudrais simplement vous dire que si éventuellement vous venez de nous rejoindre, eh bien, soyez les bienvenus. Vous êtes bien sur Radio Aria, la fréquence est toujours le 99.6, ou alors sur Internet, c'est radio-aria.fr, que vous êtes en compagnie de Vincent pour l'émission Souvenirs, Souvenirs. Alors, le principe de cette émission est d'entendre le maximum de chansons françaises d'hier qui réveillent des souvenirs. Alors, ça peut être un souvenir d'une rencontre de vacances d'enfance ou bien d'autres souvenirs. Et puis, vous avez la possibilité de m'appeler pour me demander une chanson qui vous rappelle un souvenir ou alors une chanson que vous souhaitez entendre. Alors, composez bien le 03 82 25 80 80, 03 82 25 80 80. Et pour les auditeurs qui habitent de l'autre côté de la frontière, vous composez le 00 33 le 3, le 82 25 80 80, et on écoutera les chansons que vous allez me demander vers 16h. Allez, on continue avec Jean-Jacques Goldman. Il suffira d'un signe.

Il suffira d'un signe, Jean-Jacques Goldman, chanson souvenir, souvenir. Allez, on continue avec Hervé Villard, Méditerranéenne.

Méditerranéenne, Hervé Villard, chanson, souvenir, souvenir. 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Alors attention, demain, c'est une rediffusion d'une émission de Robert le Diable, puisque notre Robert le Diable, il est en vacances. Voilà, on lui souhaite de bonnes vacances à Robert le Diable. Ben, il sera là l'autre dimanche, donc vous ne pourrez pas l'appeler demain, voilà. Alors ben, on va lui souhaiter de bonnes vacances à notre ami Robert. Et puis, comme d'habitude, ben, je vais lui offrir, aussi bien qu'à lui et qu'à vous, auditeurs et auditrices de Radio Aria, une chanson de Johnny Hallyday. Alors aujourd'hui, j'ai choisi « Pour moi, la vie va commencer ».

Pour moi, la vie va commencer. Johnny Hallyday, chanson souvenir, souvenir. Allez, on continue avec Frédéric François. Je t'aime à l'italienne. Allez, c'est parti. Frédéric François.

l'italienne Frédéric François, chanson Souvenir, Souvenir. Alors, je voudrais vous signaler que je vais être absent donc le samedi 13 et le samedi 20 juin, donc les samedis, les deux samedis qui suivent cette émission. Alors, bon, vous aurez une rediffusion dans ces émissions qui seront mises en place. Et puis, on se retrouvera en direct donc le samedi 27 juin. Voilà. On va se reposer un tout petit peu. Voilà, on va prendre quelques jours de vacances. Allez, on continue avec Jairo, Les Jardins du Ciel. Souvenir, souvenir.

Les jardins du ciel, Jairo, chanson, souvenir, souvenir, sur Radio Réal 99.6. Allez, on continue avec Éric Chardin. Eh oui, il nous dit que l'été sera chaud. Éric Chardin.

Show Eric Chardin, chanson souvenir, souvenir. Allez, vous êtes prêts encore à danser? On y va? Allez, la bande à Basile, c'est bon pour le moral. Oh ouais!

Et oui, c'est bon pour le moral, la bande à Basile, allez, ne quittez pas la piste, allez, on continue avec la compagnie créole, ça fait rire les oiseaux. Ouais.

Ça fait rire les oiseaux. Voilà, on entend les oiseaux. Ça fait rire les oiseaux, la compagnie créole. Alors, je voudrais vous rappeler que vous êtes bien sur Radio Aria, que la fréquence c'est toujours le 99.6. Ou alors, vous allez sur internet, vous tapez radio-aria.fr et que vous êtes toujours en compagnie de Vincent pour l'émission Souvenir. Et on se retrouve tous les samedis jusqu'à 17h. Alors, le principe de cette émission est d'entendre le maximum de chansons françaises d'hier qui réveillent des souvenirs. Et puis, vous avez la possibilité de m'appeler au 03 82 25 80 80 pour me demander une chanson qui vous rappelle un souvenir ou alors une chanson que vous souhaitez entendre. Et c'est vers 16h qu'on écoute ces chansons-là. Allez, je regarde la pendule de Radio Aria. Il est 16h03 passées de quelques petites secondes. Allez, on démarre tout de suite cette séquence chansons demandées d'aujourd'hui. Allez, nous partons du côté de Gourincourt retrouver Michel, fidèle auditeur de Radio Aria. Michel, il faudrait François de Guelte avec la chanson Le ciel, le soleil et la mer. Alors, Michel, il offre cette chanson à Robert le Diable. Il me l'offre également, merci. Et il se l'offre à lui-même, François de Guelte, le ciel, le soleil et la mer.

Le soleil et la mer, François de Guelt, chanson demandée par Michel de Gourincourt. Merci Michel. Allez, nous partons à Lexi, retrouver JC également fidèle auditeur JC. Il voudrait Nicole avec la chanson La paix sur terre. Alors JC, il offre cette chanson à Robert le Diable. Il me l'offre également. Merci et bien sûr à vous tous, auditeurs et auditrices de Radio Aria. Nicole, La paix sur terre.

Nicole Chanson qui nous a été demandée par JC Delexy. Merci JC. Allez, nous partons à Ussigny retrouver Franca. Franca également une fidèle auditrice. Franca, elle voudrait Didier Barbolivien avec la chanson Je te connais par cœur. Alors Franca, elle m'offre cette chanson également à Arlette. Merci à Robert le Diable, à Fabienne. Elle offre cette chanson à Didier, à Aurélien, à Anne, à Martine, à José, à Séraphine, à Michel de Mont-Saint-Martin, à Nathalie et à, bien sûr à vous tous, auditeurs et auditrices de Radio Aria. Didier Barbolivien, je te connais par cœur.

Cœur Didier Barbolivien, chanson qui nous a été demandée par Franca de Hussigny. Merci Franca. Allez, nous partons à Lons-la-Ville retrouver Philippe. Philippe également fidèle auditeur de Radio Aria du 95.6. Alors Philippe, il voudrait Les Shadows avec Apache. Voilà. Alors Philippe, il m'offre cette chanson également. Arlette, merci à Robert le Diable, à Fabienne, à Anna, à Nadja, à Kadouche, à vous tous, auditeurs et auditrices de Radio Aria, et puis également tout spécialement les auditeurs de Lons-la-Ville. Voilà, c'est dit, Philippe. Et également à toute la compagnie de Radio Aria. Les Shadows, Apache.

Apache, les Shadows, ça a été demandé par Philippe Delon-Laville. Merci Philippe. Allez, nous restons ici à L'Enwio et puis ici à L'Enwio, on va retrouver Anne. Anne également, fidèle auditrice. Anne, elle voudrait Fabrizio Landini avec la chanson « Où que tu sois ». Alors Anne, elle m'offre cette chanson également à Arlette. Merci. Elle offre cette chanson à la famille L'Hôtel et Lombardi. Et puis elle offre cette chanson à vous tous, auditeurs et auditrices de Radio Aria. Fabrizio Landini, où que tu sois.

tu viens pour les vacances. David et Jonathan, chanson qui nous a été demandée par Nicole de Mont-Saint-Martin. Merci Nicole. Allez, nous partons à Londrelle retrouver Miguel. Miguel également fidèle auditeur de Radio Aria du 99.6. Miguel, il voudrait Johnny Hallyday avec la chanson Tomber, c'est facile. Alors Miguel, il offre cette chanson à tous ceux qui aiment Johnny. Il me l'offre, merci, c'est gentil. Également à Robert le Diable, et il offre cette chanson à Patricia de Alondrel. Johnny Hallyday, Tomber, c'est facile.

Mais c'est facile, Johnny Hallyday, chanson qui nous a été demandée par Miguel de Alondrel. Merci Miguel. Allez, nous allons à Chénière. Oui, on va à Chénière retrouver Lucien. Lucien également fidèle auditeur. Lucien, il voudrait Maure Schumann avec la chanson Un été de porcelaine. Alors Lucien, il m'offre cette chanson. Merci également à Robert les Diables. Il offre cette chanson à tous les animateurs de Radio Aria et également à vous tous, auditeurs et auditrices de Radio Aria. Maure Schumann, Un été de porcelaine.

Une mort Schumann, chanson demandée par Lucien de Chénière. Merci Lucien. Allez, nous partons à Villerue retrouver Denis. Denis également fidèle auditeur. Denis voudrait Jean-François Michael avec la chanson « Comme j'ai toujours envie d'aimer ». Alors, Denis m'offre cette chanson. Il l'offre également à Robert les Diables. Il l'offre à vous tous, auditeurs et auditrices de Radio Aria. Jean-François Michael, « Comme j'ai toujours envie d'aimer ».

Comme j'ai toujours envie d'aimer Jean-François Michael, chanson demandée par Denis de Villerue. Merci Denis. Allez, nous partons à Lonlaville. Et là, on va retrouver Brigitte. Brigitte, également une fidèle auditrice de Radio Aria. Brigitte, elle voudrait Hervé Villard avec la chanson Venise pour l'éternité. Brigitte, elle m'offre cette chanson. Merci également à Robert le Diable. Elle offre cette chanson à ses amis et à vous tous, auditeurs et auditrices de Radio Aria. Hervé Villard, Venise pour l'éternité.

Pour l'éternité, Hervé Villard, chanson qui nous a été demandée par Brigitte de Lonaville. Merci Brigitte. Allez, c'est le moment de ma chanson coup de cœur de l'émission que je vous offre à vous tous, auditeurs et auditrices de Radio Aria. Aujourd'hui, j'ai choisi une chanson de Mouloudji. Le titre, c'est « L'amour, l'amour, l'amour ».

L'amour, l'amour, l'amour, Mouloudji, c'était ma chanson coup de cœur pour cette émission d'aujourd'hui. Et c'est sur cette chanson que se termine notre séquence chanson demandée d'aujourd'hui. Je voudrais à nouveau remercier Brigitte, Denis, Lucien, Miguel, Nicole, Annie, Michel de Port-de-Bouc, Anne, Philippe, Franca, JC et Michel de Couracourt. Merci de nous avoir vraiment offert de magnifiques chansons et puis merci d'avoir composé le 03 82 25 80 80. Vous êtes bien sur Radio Raya, le 99.6, vous êtes en compagnie de Vincent. Allez, on va se quitter avec Gilbert Montagnier, les Sunlight des Tropiques.

Eh bien voilà, c'est le moment de nous quitter. Vous étiez en compagnie de Vincent pour l'émission Chanson française d'aujourd'hui et Chanson française souvenir, en espérant que vous avez passé un agréable moment. Je vous rappelle que je vais être absent le samedi 13 et le samedi 20 juin. Pendant mon absence, d'anciennes émissions vous seront diffusées. On se retrouvera en direct le samedi 27 juin. Allez, d'ici là, prenez soin de vous et surtout, restez prudents. Je vous souhaite de passer un excellent week-end et une bonne semaine. Allez, ciao, ciao à tous et gros bisous et à bientôt.

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